Merci beaucoup. En ce moment, I speak French, if you like. En ce moment, on parle moins des paysans. En fait, les paysans travaillent beaucoup pour nous, pour qu'on puisse manger. On oublie les paysans. Donc, s'il y a des paysans sur cette, dans cette place, il faut les applaudir, il faut les encourager. Il faut applaudir pour les paysans. Voilà une chanson pour les paysans.

Vous allez chanter en malgache. Kansin, en malagasy language. Ok? Mafnarte, mafnata. Mafnarte, mafnata.

you very much. Merci beaucoup à Festival Africa Festival Ethne. Merci beaucoup. Merci technicien, son et lumière. Merci à toute l'équipe. Merci. Thank you very much. Voilà.